Il est parti chercher des cigarettes. 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À moins peut-être qu'une camionnette tout nette me les toxine. Ce qui te rendrait à prouver que les cigarettes vous mettent à l'agonie.

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